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1: Bonjour à tous. Les États-Unis frappent de nouveau l'Iran. L'armée américaine a annoncé cette nuit avoir détruit 5 navires pétroliers dans la région du Golfe. Il s'agit de représailles aux attaques des gardiens de la révolution iraniens contre un navire américain ces deux derniers jours. Les Iraniens ont immédiatement répliqué et disent avoir attaqué 2 bateaux américains et 10 pétroliers. Déjà tôt ce matin, ils ont averti qu'ils allaient viser des tankers au Koweït et à Bahreïn ou encore une base américaine en Jordanie. Et conséquence de ces nouvelles frappes, les prix du pétrole grimpent encore. Cette nuit, le prix du baril de Brent frôlait les 100 $. Et c'est dans ce contexte que Roland Lescure reçoit ce matin les distributeurs de carburant. Une réunion organisée au ministère de l'économie alors que le sans-plomb 95 s'affichait ce week-end en moyenne à 2,10 € le litre. Dans le reste de l'actualité, des renforts de police à Chambéry. Ils ont été annoncés après ces violences urbaines dans la nuit de lundi à mardi. Elles ont éclaté après la découverte d'un homme gravement blessé après un refus d'obtempérer. La victime est décédée des suites de ses blessures. Mais selon le parquet, aucun élément ne permet d'imputer sa blessure par balle à un tiers ou aux policiers. Le procès en appel des assistants d'eurodéputés du Modem. Il débute aujourd'hui devant la cour d'appel de Paris. François Bayrou et 10 anciens cadres du parti centriste sont jugés pour détournement de fonds. Un dossier vieux de 10 ans dans lequel l'ex-premier ministre avait été relaxé en première instance. La droite reste divisée à moins de 8 mois de la présidentielle. Le candidat LR Bruno Retailleau a en effet rejeté la proposition d'Édouard Philippe, l'ancien premier ministre qui proposait de réunir les candidats du centre et de la droite à la Toussaint. Et puis on termine avec un mot de sport, du football et Lille qui débute plutôt mal sa campagne de Ligue des Champions. Le LOSC s'est incliné hier soir sur sa pelouse 3-2 face au Betis Séville lors de la première journée de phase de Ligue. Le Paris Saint-Germain, le double tenant du titre, entrera dans la compétition dès ce soir. Ce sera face au Slovan Bratislava et c'est une rencontre à suivre à partir de 21h. Excellent début de journée à tous.
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1: Aujourd'hui mercredi, les nuages se dissiperont lentement au fil des heures. Quelques gouttes seront encore possibles en matinée entre deux éclaircies. À noter tout au long de la journée, un vent de secteur nord-nord-ouest qui soufflera en rafale jusqu'à 55 km/h. Côté température, ce matin au lever du jour, nous avions 13 degrés à Talley, 14 à Ludon, 15 à Brache et 16 degrés à Saint-Christoly. Cet après-midi, nous attendons 20 à 22 degrés de la façade océane vers l'estuaire. Ce soir, le soleil se couchera à 20h28 et se lèvera demain à 7h35. Sur le littoral, vous retrouverez la prochaine marée haute à 16h17 pour un coefficient de 83 et la marée basse à 9h47 et 22h20. Pour les prochains jours, le temps sera calme avec quelques nuages et du soleil. Les températures remonteront légèrement pour le week-end. Nous confirmerons tout cela dans les prochains bulletins météo.
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1: Si vous cherchez un poste pour terminer la saison, écoutez ça. À Thalé, une guinguette cherche un serveur pour assurer le service en salle midi et soir. Vous serez en charge de l'accueil des clients, la prise de commande et le service, ainsi que les encaissements. Vous travaillerez 43 heures par semaine en septembre et 35 heures par semaine en octobre sur un poste en coupure. Le restaurant sera fermé du 20 au 29 septembre. Si vous avez au moins un an d'expérience, postulez. 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
1: Et en ce mercredi 9 septembre, bonne fête aux Alain. Les béliers, vous aimez faire plaisir, mais votre budget n'est pas élastique. Les taureaux, aucun obstacle ne parviendra à interrompre votre progression. Les gémeaux, ne confondez pas réelle générosité et politique de l'autruche. Les cancers, votre foyer sera un véritable cocon. Les lions, si vous êtes à la recherche de l'âme sœur, vous ressentirez plus fortement la solitude aujourd'hui. Les vierges, ce qui vous importe, c'est que règne une bonne entente. Les balances, la chaleur humaine et la tendresse vous envelopperont. Les scorpions, compréhensifs et dévoués, vous donnez sans compter. Sagittaire, vous voudrez aller toujours plus loin. Les capricornes, laissez à chacun le droit de penser différemment. Verseau, ne vous offusquez pas des différences qui existent. Enfin les poissons, vous serez très à l'aise en famille. Bonne journée et à demain.
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1: Voici ma sélection télé pour ce mercredi. Nous sommes le 9 septembre avec ce soir sur TF1 la série américaine Tracker. Sur France 2, Les Évaporés, série française. Sur France 3, Des Racines et des Ailes, Passion Patrimoine, La Bourgogne, Terre de Passion, présentée par Carole Gaessler. Sur M6, On n'est pas d'accord. Le magazine est présenté par Julien Courbet. Sur France 4, Corsou, Mezzu, Mezzu, Un soir au Vélodrome, avec Patrick Fiori. Vous retrouverez sur TMC le film Maison de retraite, avec Kev Adams notamment. Sur Gulli, la série MacGyver, Nouvelle Génération. Sur T18, Face à Face, avec Claire Borotra, série. Sur TF1, série film, le film Seven, avec Morgan Freeman et Brad Pitt. Sur Sister, la série Kaamelott. Enfin, sur RMC Story, Eric Carrière, Francis Ginibre, Les Chevaliers du Fiel dans Les Municipaux. Trop, c'est trop. Bon zapping.
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1: Et ce mercredi 9 septembre, le tiers écarté Quintet Plus aura lieu à 13h55 sur l'hippodrome d'Angers. Une épreuve de trot attelé, 3100 mètres à parcourir pour les 15 partants du Grand National du Trot, nouvelle étape. Les 5 chevaux à noter pour la base, le 9 Kika Jocelyn, le 6 Lupin Dolmen, le 5 Jack des As, le 14 Jeannette Priori et le 7 Cano. On complète cette combinaison avec le 2 Ideal Boy, le 3 Jiminy Cricket et le 12 Je rêve du bois. Notez le 9, le 6, le 5, le 14, le 7, le 2, le 3 et le 12. Le jeu simple avec le 9 gagnant, le 6 et le 5 en placé. 9, 6, 5, 14, 7, 2, 3 et 12. Bonne chance et à demain.
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1: Bonjour à tous. L'Iran réplique après l'attaque des États-Unis. L'armée américaine a annoncé cette nuit avoir détruit 5 navires pétroliers dans la région du Golfe. Et en représailles, les gardiens de la Révolution ont annoncé avoir détruit tôt ce matin 2 bateaux américains, 8 pétroliers et 10 autres navires. Ils assurent avoir infligé des dégâts considérables. Les États-Unis ont annoncé de nouvelles sanctions contre le secteur aérien iranien. Une trentaine de transporteurs opérant à l'échelle locale ou régionale sont ainsi visés par des restrictions économiques. Des tensions qui impactent le marché du pétrole. Les prix grimpent encore. Cette nuit, le prix du baril de Brent frôlait les 100 dollars. La France et 11 autres pays envisagent de mettre fin au commerce avec les colonies israéliennes situées dans les territoires palestiniens occupés. Une annonce de Jean-Noël Barrot qui intervient après des violences de colons extrémistes. Le ministre des Affaires étrangères justifie cette mesure par la volonté d'assurer la sécurité des Israéliens comme des Palestiniens, ainsi que la paix et la stabilité dans la région. Dans le reste de l'actualité, cet appel à gauche pour faire face à la montée du Rassemblement National. Dans une lettre dévoilée par plusieurs médias, une centaine d'élus socialistes demandent d'ouvrir la primaire PS Place Publique à tous les candidats déclarés de la gauche, notamment à François Ruffin, Marine Tondelier ou encore Mathieu Pigasse. Et plus de 130 associations et experts s'adressent à l'Union européenne. Ils demandent, dans une lettre envoyée à Ursula von der Leyen, de réguler plus strictement les réseaux sociaux plutôt que d'en interdire l'accès aux enfants et aux adolescents. Les signataires, notamment e-enfance ou encore Amnesty International, plaident ainsi pour des restrictions liées à l'âge, proportionnées et accompagnées de solides mesures de sécurité. Et puis on termine avec un mot de football et c'est parti pour la Ligue des Champions, mais ça démarre mal pour les clubs français. Le premier en lice hier soir, Lille, s'est incliné devant son public face au Betis Séville, score final 3-2. Cette première journée de Ligue des Champions se poursuit ce soir autour du PSG, double tenant du titre d'entrée en lice. C'est face au Slovan Bratislava au Parc des Princes. Excellent début de journée.

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1: Aujourd'hui, mercredi, les nuages se dissiperont lentement au fil des heures. Quelques gouttes seront encore possibles en matinée entre deux éclaircies. À noter, tout au long de la journée, un vent de secteur nord-nord-ouest qui soufflera en rafale jusqu'à 55 km/h. Côté température, ce matin, au lever du jour, nous avions 13 degrés à Talley, 14 à Ludon, 15 à Brache et 16 degrés à Saint-Christoly. Cet après-midi, nous attendons 20 à 22 degrés de la façade océane vers l'estuaire. Ce soir, le soleil se couchera à 20h28 et se lèvera demain à 7h35. Sur le littoral, vous retrouverez la prochaine marée haute à 16h17 pour un coefficient de 83 et la marée basse à 9h47 et 22h20. Pour les prochains jours, le temps sera calme avec quelques nuages et du soleil. Les températures remonteront légèrement pour le week-end. Nous confirmerons tout cela dans les prochains bulletins météo.
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1: J'ai sélectionné cette offre pour vous. À l'ESPAR, la MFR recrute un formateur anglais-français. Vous assurerez l'enseignement à des jeunes de niveau bac pro et bac plus 2 en commerce. Vous êtes titulaire d'une licence ou d'un master dans le domaine. Vous avez une bonne capacité d'innovation et d'adaptation et avez un attrait pour la pédagogie. Ce poste est en CDD de 10 mois à 35 heures annualisées. Un hébergement est possible. Si vous avez l'esprit d'équipe et une bonne capacité d'écoute, postulez. Les débutants sont acceptés. 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
1: Et en ce mercredi 9 septembre, bonne fête aux Alain. Les béliers, vous aimez faire plaisir, mais votre budget n'est pas élastique. Les taureaux, aucun obstacle ne parviendra à interrompre votre progression. Les gémeaux, ne confondez pas réelle générosité et politique de l'autruche. Les cancers, votre foyer sera un véritable cocon. Les lions, si vous êtes à la recherche de l'âme sœur, vous ressentirez plus fortement la solitude aujourd'hui. Les vierges, ce qui vous importe, c'est que règne une bonne entente. Les balances, la chaleur humaine et la tendresse vous envelopperont. Les scorpions, compréhensifs et dévoués, vous donnez sans compter. Sagittaire, vous voudrez aller toujours plus loin. Les capricornes, laissez à chacun le droit de penser différemment. Verseau, ne vous offusquez pas des différences qui existent. Enfin les poissons, vous serez très à l'aise en famille. Bonne journée et à demain.
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1: Voici ma sélection télé pour ce mercredi. Nous sommes le 9 septembre avec ce soir sur TF1 la série américaine Tracker. Sur France 2, Les Évaporés, série française. Sur France 3, Des Racines et des Ailes, Passion Patrimoine, La Bourgogne, Terre de Passion, présentée par Carole Gaessler. Sur M6, On n'est pas d'accord. Le magazine est présenté par Julien Courbet. Sur France 4, Corsou, Mezzou, Mezzou, Un soir au Vélodrome, avec Patrick Fiori. Vous retrouverez sur TMC le film Maison de retraite, avec Kev Adams notamment. Sur Gulli, la série MacGyver, Nouvelle Génération. Sur T18, Face à Face, avec Claire Borotra, série. Sur TF1, série film, le film Seven, avec Morgan Freeman et Brad Pitt. Sur Sister, la série Kaamelott. Enfin, sur RMC Story, Eric Carrière, Francis Ginibre, Les Chevaliers du Fiel dans Les Municipaux. Trop, c'est trop. Bon zapping.
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1: Et ce mercredi 9 septembre, le tiers écarté Quintet Plus aura lieu à 13h55 sur l'hippodrome d'Angers. Une épreuve de trot attelé, 3100 mètres à parcourir pour les 15 partants du Grand National du Trot, nouvelle étape. Les 5 chevaux à noter pour la base, le 9 Kika Jocelyn, le 6 Lupin Dolmen, le 5 Jack des As, le 14 Jeannette Priori et le 7 Cano. On complète cette combinaison avec le 2 Ideal Boy, le 3 Jiminy Cricket et le 12, Je rêve du bois. Notez le 9, le 6, le 5, le 14, le 7, le 2, le 3 et le 12. Le jeu simple avec le 9 gagnant, le 6 et le 5 en placé. 9, 6, 5, 14, 7, 2, 3 et 12. Bonne chance et à demain.
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détruit 5 navires pétroliers dans la région du Golfe. En représailles, les gardiens de la Révolution ont annoncé avoir détruit tôt ce matin 2 bateaux américains, 8 pétroliers et 10 autres navires. Dans le reste de l'actualité, le gouvernement, toujours à la recherche d'économies, en pleine préparation du budget, et Sébastien Lecornu envisage de diminuer l'indemnité des ministres et des conseillers des cabinets ministériels. C'est en tout cas ce qu'annonce BFM TV. Il s'agirait d'une baisse de l'ordre de 10%, une mesure avant tout symbolique. La dernière diminution de l'indemnité des ministres remonte à 2012, lorsque François Hollande avait officiellement baissé de 30% leur salaire. François Bayrou, de nouveau devant la justice. Le procès en appel des assistants d'eurodéputés du Modem débute aujourd'hui à Paris. L'ancien Premier ministre et 10 anciens cadres du parti centriste sont jugés pour détournement de fonds. Un dossier vieux de 10 ans dans lequel François Bayrou avait été relaxé en première instance. L'intersyndicale des pompiers demande au gouvernement de revoir sa copie. Le projet de loi dédié à la modernisation de la sécurité civile leur a été présenté hier par le ministre de l'Intérieur, Laurent Nunez. Un catalogue de mesures, selon le porte-parole de l'intersyndicale, qui évoque un sentiment de mépris. On le rappelle, les pompiers ont débuté ce mardi une grève qui doit durer 6 semaines. C'est le lancement aujourd'hui du sommet international sur l'espace à Paris, au Grand Palais. 2000 experts mondiaux pour façonner de manière concernée et pacifique une gouvernance multilatérale sûre et durable de l'espace. L'enjeu est de sanctuariser et acter la place de l'Europe dans l'industrie. Un rendez-vous boudé par les deux poids lourds, SpaceX et Blue Origin, invités par la Maison Blanche à ne pas s'y rendre. Et puis en football, Lille débute mal sa campagne en Ligue des Champions. Le LOSC s'est incliné hier soir sur sa pelouse 3-2 face au Betis Séville lors de la première journée de phase de Ligue. Le Paris Saint-Germain, double tenant du titre, entre dans la compétition ce soir. C'est face au Slovan Bratislava à 21h. Excellent début de matinée à tous.

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1: Aujourd'hui mercredi, les nuages se dissiperont lentement au fil des heures. Quelques gouttes seront encore possibles en matinée entre deux éclaircies. À noter, tout au long de la journée, un vent de secteur nord-nord-ouest qui soufflera en rafale jusqu'à 55 km/h. Côté température, ce matin au lever du jour, nous avions 13 degrés à Talley, 14 à Ludon, 15 à Brache et 16 degrés à Saint-Christoli. Cet après-midi, nous attendons 20 à 22 degrés de la façade océane vers l'estuaire. Ce soir, le soleil se couchera à 20h28 et se lèvera demain à 7h35. Sur le littoral, vous retrouverez la prochaine marée haute à 16h17 pour un coefficient de 83 et la marée basse à 9h47 et 22h20. Pour les prochains jours, le temps sera calme avec quelques nuages et du soleil. Les températures remonteront légèrement pour le week-end. Nous confirmerons tout cela dans les prochains bulletins météo.
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1: Si vous cherchez un CDI, cette offre peut vous intéresser. À Carcan, la PAM recrute un ou une aide à domicile ou auxiliaire de vie. Vous réaliserez et aiderez à l'accomplissement des actes ordinaires et essentiels de la vie quotidienne auprès de la personne âgée ou dépendante. Vous travaillerez 130 heures par mois avec un week-end par mois et un à deux soirs par semaine. Vous êtes diplômé ou justifié d'une expérience auprès d'un public fragile. Vous avez le permis B et êtes véhiculé. Retrouvez plus d'infos sur akifm.fr, rubrique emploi.
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1: Et en ce mercredi 9 septembre, bonne fête aux Alain. Les béliers, vous aimez faire plaisir, mais votre budget n'est pas élastique. Les taureaux, aucun obstacle ne parviendra à interrompre votre progression. Les gémeaux, ne confondez pas réelle générosité et politique de l'autruche. Les cancers, votre foyer sera un véritable cocon. Les lions, si vous êtes à la recherche de l'âme sœur, vous ressentirez plus fortement la solitude aujourd'hui. Les vierges, ce qui vous importe, c'est que règne une bonne entente. Les balances, la chaleur humaine et la tendresse vous envelopperont. Les scorpions, compréhensifs et dévoués, vous donnez sans compter. Sagittaire, vous voudrez aller toujours plus loin. Les capricornes, laissez à chacun le droit de penser différemment. Verseau, ne vous offusquez pas des différences qui existent. Enfin les poissons, vous serez très à l'aise en famille. Bonne journée et à demain.
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1: Cussac, pour sa 10e édition, le concours national de chiens de berger sera accueilli au sein du château Lamotte Bergeron les samedis 12 et dimanche 13 septembre. En plus des concours, vous pourrez profiter d'un marché de créateurs et de différentes animations sur les deux jours. Entrée gratuite, plus d'informations directement auprès du concours.
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2: Voici ma sélection télé pour ce mercredi. Nous sommes le 9 septembre avec ce soir sur TF1 la série américaine Tracker. Sur France 2, Les Évaporés, série française. Sur France 3, Des Racines et des Ailes, Passion Patrimoine, La Bourgogne, Terre de Passion, présentée par Carole Gaessler. Sur M6, On n'est pas d'accord. Le magazine est présenté par Julien Courbet. Sur France 4, Corsou, Mezzou Mezzou, Un soir au Vélodrome, avec Patrick Fiori. Vous retrouverez sur TMC le film Maison de retraite, avec Kev Adams notamment. Sur Gulli, la série MacGyver, Nouvelle Génération. Sur T18, Face à Face, avec Claire Borot. Série. Sur TF1 série film, le film Seven avec Morgan Freeman et Brad Pitt. Sur Sister, la série Kaamelott. Enfin sur RMC Story, Eric Carrière, Francis Ginibre, Les Chevaliers du Fiel dans Les Municipaux. Trop, c'est trop. Bon zapping.
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1: Et ce mercredi 9 septembre, le tiers écarté Quintet Plus aura lieu à 13h55 sur l'hippodrome d'Angers. Une épreuve de trot attelé, 3100 mètres à parcourir pour les 15 partants du Grand National du Trot, nouvelle étape. Les 5 chevaux à noter pour la base, le 9 Kika Jocelyn, le 6 Lupin Dolmen, le 5 Jack Desas, le 14 Jeannette Priori et le 7 Cano. On complète cette combinaison avec le 2 Ideal Boy, le 3 Jiminy Cricket et le 12, Je rêve du bois. Notez le 9, le 6, le 5, le 14, le 7, le 2, le 3 et le 12. Le jeu simple avec le 9 gagnant, le 6 et le 5 en placé. 9, 6, 5, 14, 7, 2, 3 et 12. Bonne chance et à demain.
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1: Bonjour à tous. C'est la première réponse du ministère de l'Éducation nationale après la publication du classement.

pétroliers et 10 navires. Et conséquence de ces tensions, les prix du pétrole grimpent encore. Cette nuit, le prix du baril de Brent frôlait les 100 dollars. Et c'est dans ce contexte que Roland Lescure reçoit ce matin les distributeurs de carburant. Une réunion organisée au ministère de l'économie alors que le sans-plomb 95 s'affichait ce week-end en moyenne à 2,10 € le litre. Cet appel à gauche pour faire face à la montée du Rassemblement national. Dans une lettre dévoilée par plusieurs médias, une centaine d'élus socialistes demandent d'ouvrir la primaire PS place publique à tous les candidats déclarés de la gauche, notamment à François Ruffin, Marine Tondelier ou encore Mathieu Pigasse. Edgar Gros-Pierron poussé vers la sortie. Il pourrait quitter la présidence du comité d'organisation des Jeux Olympiques des Alpes françaises 2030. Un projet en pleine crise de gouvernance depuis des mois. La décision doit être actée demain lors du bureau exécutif des Alpes 2030. Et puis en football, c'est parti pour la Ligue des Champions et ça démarre mal pour les clubs français. Le premier en lice hier soir, Lille s'est incliné devant son public face au Betis Séville 3-2. Cette première journée de Ligue des Champions qui se poursuit ce soir autour du PSG, double tenant du titre d'entrée en lice. C'est face au Slovan Bratislava au Parc des Princes. Coup d'envoi à 21h. Excellente matinée à tous.

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1: Aujourd'hui mercredi, les nuages se dissiperont lentement au fil des heures. Quelques gouttes seront encore possibles en matinée entre deux éclaircies. À noter tout au long de la journée, un vent de secteur nord-nord-ouest qui soufflera en rafale jusqu'à 55 km/h. Côté température, ce matin au lever du jour, nous avions 13 degrés à Talé, 14 à Ludon, 15 à Brache et 16 degrés à Saint-Christoly. Cet après-midi, nous attendons 20 à 22 degrés de la façade océane vers l'estuaire. Ce soir, le soleil se couchera à 20h28 et se lèvera demain à 7h35. Sur le littoral, vous retrouverez la prochaine marée haute à 16h17 pour un coefficient de 83 et la marée basse à 9h47 et 22h20. Pour les prochains jours, le temps sera calme avec quelques nuages et du soleil. Les températures remonteront légèrement pour le week-end. Nous confirmerons tout cela dans les prochains bulletins météo.
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1: J'ai sélectionné cette offre pour vous. À Saint-Sauveur, une entreprise de transport routier de marchandises recherche un conducteur super lourd. Vous devrez faire preuve de polyvalence et de réactivité en fonction des missions confiées. Vous vérifierez le chargement et les documents de transport et veillerez au bon état et à la propreté du véhicule. Vous avez obligatoirement le permis CE, la FIMO, FCO et carte de conducteur à jour, ainsi qu'une expérience en super lourd. Ce contrat est proposé en CDI à 39 heures par semaine. Plus d'infos sur acquifm.fr, rubrique emploi.
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1: Et en ce mercredi 9 septembre, bonne fête aux Alain. Les béliers, vous aimez faire plaisir, mais votre budget n'est pas élastique. Les taureaux, aucun obstacle ne parviendra à interrompre votre progression. Les gémeaux, ne confondez pas réelle générosité et politique de l'autruche. Les cancers, votre foyer sera un véritable cocon. Les lions, si vous êtes à la recherche de l'âme sœur, vous ressentirez plus fortement la solitude aujourd'hui. Les vierges, ce qui vous importe, c'est que règne une bonne entente. Les balances, la chaleur humaine et la tendresse vous envelopperont. Les scorpions, compréhensifs et dévoués, vous donnez sans compter. Sagittaire, vous voudrez aller toujours plus loin. Les capricornes, laissez à chacun le droit de penser différemment. Verseau, ne vous offusquez pas des différences qui existent. Enfin les poissons, vous serez très à l'aise en famille. Bonne journée et à demain.
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1: Voici ma sélection télé pour ce mercredi. Nous sommes le 9 septembre avec ce soir sur TF1 la série américaine Tracker. Sur France 2, Les Évaporés, série française. Sur France 3, Des Racines et des Ailes, Passion Patrimoine, La Bourgogne, Terre de Passion, présentée par Carole Gaessler. Sur M6, On n'est pas d'accord. Le magazine est présenté par Julien Courbet. Sur France 4, Corsou, Mezzou, Mezzou, Un soir au Vélodrome, avec Patrick Fiori. Vous retrouverez sur TMC le film Maison de retraite, avec Kev Adams notamment. Sur Gulli, la série MacGyver, Nouvelle Génération. Sur T18, Face à Face, avec Claire Borotra, série. Sur TF1, série film, le film Seven, avec Morgan Freeman et Brad Pitt. Sur Sister, la série Kaamelott. Enfin, sur RMC Story, Eric Carrière, Francis Ginibre, Les Chevaliers du Fiel dans Les Municipaux. Trop, c'est trop. Bon zapping.
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1: Et ce mercredi 9 septembre, le tiers écarté Quintet Plus aura lieu à 13h55 sur l'hippodrome d'Angers. Une épreuve de trot attelé, 3100 mètres à parcourir pour les 15 partants du Grand National du Trot, nouvelle étape. Les 5 chevaux à noter pour la base, le 9 Kika Jocelyn, le 6 Lupin Dolmen, le 5 Jack des As, le 14 Jeannette Priori et le 7 Cano. On complète cette combinaison avec le 2 Ideal Boy, le 3 Jiminy Cricket et le 12, Je rêve du bois. Notez le 9, le 6, le 5, le 14, le 7, le 2, le 3 et le 12. Le jeu simple avec le 9 gagnant, le 6 et le 5 en placé. 9, 6, 5, 14, 7, 2, 3 et 12. Bonne chance et à demain.
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1: Bonjour à tous. Face à la montée des prix des carburants, Roland Lescure reçoit ce matin les distributeurs de carburant. Une réunion organisée au ministère de l'économie alors que le samplon 95 s'affichait ce week-end en moyenne à 2,10€ le litre. Et la situation ne devrait pas s'arranger alors que les tensions s'aggravent encore au Moyen-Orient. L'armée américaine a en effet annoncé cette nuit avoir détruit 5 navires pétroliers dans la région du Golfe. Les États-Unis accusent ces bateaux de prendre part à un réseau fantôme de plusieurs milliards de dollars pour financer les gardiens de la révolution. Téhéran a immédiatement répliqué. L'Iran dit avoir attaqué 2 bateaux américains, 8 pétroliers et 10 autres navires. Dans le reste de l'actualité, le gouvernement toujours à la recherche d'économies en pleine préparation du budget et Sébastien Lecornu envisage de diminuer l'indemnité

le Squarneck en France. La mission flash de l'Assemblée nationale a rendu ses conclusions hier. Elle pointe notamment des défaillances systémiques dans la prévention et la détection des infractions sexuelles commises par des professionnels de santé. Parmi les suggestions, à retirer le droit d'exercer aux professionnels de santé condamnés pour des délits ou crimes sexuels, ou encore la création de cellules de recueil de signalements indépendantes de la hiérarchie dans chaque établissement de santé. Et puis du foot ce soir avec la suite de la Ligue des Champions, le PSG entre en lice, le Paris Saint-Germain qui affronte au Parc des Princes le Slovan Bratislava à 21h. Et hier, Lille a perdu sur sa pelouse contre le Betis Séville 3-2. Excellente matinée à tous.

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1: Aujourd'hui, mercredi, les nuages se dissiperont lentement au fil des heures. Quelques gouttes seront encore possibles en matinée entre deux éclaircies. À noter, tout au long de la journée, un vent de secteur nord-nord-ouest qui soufflera en rafale jusqu'à 55 km/h. Côté température, ce matin, au lever du jour, nous avions 13 degrés à Talley, 14 à Ludon, 15 à Brache et 16 degrés à Saint-Christoly. Cet après-midi, nous attendons 20 à 22 degrés de la façade océane vers l'estuaire. Ce soir, le soleil se couchera à 20h28 et se lèvera demain à 7h35. Sur le littoral, vous retrouverez la prochaine marée haute à 16h17 pour un coefficient de 83 et la marée basse à 9h47 et 22h20. Pour les prochains jours, le temps sera calme avec quelques nuages et du soleil. Les températures remonteront légèrement pour le week-end. Nous confirmerons tout cela dans les prochains bulletins météo.
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1: J'ai sélectionné cette offre pour vous. À Vandaïs, un éco-artisan certifié Calibat RGE recrute un charpentier couvreur pour compléter son équipe. Vous réaliserez notamment la pose d'éléments de charpente et couverture, ainsi que le remplacement de chevrons dans le respect des règles de sécurité. Vous savez lire un plan et assembler des bois d'ossature. Ce poste est proposé en CDI à 35 heures par semaine, avec travail du lundi matin au vendredi midi. Si vous avez l'esprit d'équipe et que vous êtes autonome et réactif, postulez. Plus d'infos sur acquifm.fr, rubrique emploi.
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1: Saint-Vivien, le forum des associations de la commune aura lieu samedi 12 septembre de 9h à midi sur la place de l'église. 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
1: Bonjour à tous, c'est un seuil symbolique. Le baril de pétrole Brent a dépassé les 100 $ ce matin, conséquence de ces tensions au Moyen-Orient. Les États-Unis ont en effet attaqué des pétroliers iraniens. L'Iran dit avoir frappé 2 bateaux américains, 8 pétroliers et 10 autres navires. Et dans ce contexte, Roland Lescure reçoit ce matin les distributeurs de carburant. Une réunion organisée au ministère de l'Économie, alors que le samplon 95 s'affichait ce week-end en moyenne à 2,10 € le litre. Une enquête ouverte à Carcassonne après ces propos polémiques de policiers municipaux. Ils auraient ainsi tenu des discours racistes, misogynes et complotistes pendant une patrouille involontairement filmée. Des faits qui se seraient déroulés en novembre 2025 et révélés hier par Midi Libre. L'un des agents membres du service d'ordre du Rassemblement National a été suspendu par le parti. François Bayrou de nouveau devant la justice. Le procès en appel des assistants d'eurodéputés du Modem débute aujourd'hui à Paris. L'ancien Premier ministre, 10 anciens cadres du parti centristes sont jugés pour détournement de fonds. Un dossier dans lequel François Bayrou avait été relaxé en première instance. Le projet de loi sur la transparence salariale présenté aujourd'hui en Conseil des ministres. L'objectif est de contraindre les entreprises à afficher des fourchettes de rémunération cohérentes sur les offres d'emploi et à justifier objectivement les écarts de salaire. La ministre de la Culture appelle les musées à mieux sécuriser les collections et les publics. Une déclaration après le cambriolage du

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1: Aujourd'hui mercredi, les nuages se dissiperont lentement au fil des heures. Quelques gouttes seront encore possibles en matinée entre deux éclaircies. À noter tout au long de la journée, un vent de secteur nord-nord-ouest qui soufflera en rafale jusqu'à 55 km/h. Côté température, ce matin au lever du jour, nous avions 13 degrés à Talé, 14 à Ludon, 15 à Brache et 16 degrés à Saint-Christoly. Cet après-midi, nous attendons 20 à 22 degrés de la façade océane vers l'estuaire. Ce soir, le soleil se couchera à 20h28 et se lèvera demain à 7h35. Sur le littoral, vous retrouverez la prochaine marée haute à 16h17 pour un coefficient de 83 et la marée basse à 9h47 et 22h20. Pour les prochains jours, le temps sera calme avec quelques nuages et du soleil. Les températures remonteront légèrement pour le week-end. Nous confirmerons tout cela dans les prochains bulletins météo.
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1: J'ai sélectionné cette offre pour vous. À l'Espar, une entreprise de maçonnerie générale, neuf et rénovation, recherche un manœuvre en bâtiment. Vous vous rendrez sur les chantiers avec le véhicule de l'entreprise. Le permis B est donc indispensable. Ce poste est proposé en CDD de 3 mois évolutifs à temps plein. Les paniers pour les repas du midi sont payés. Si vous avez déjà une première expérience en maçonnerie et que vous êtes motivé par ce domaine, postulez. Retrouvez plus d'infos sur cette offre sur akifm.fr, rubrique emploi.
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1: La Cano, la Java accueillera deux événements musicaux les 10 et 12 septembre avec tout d'abord le concert du groupe High Trick avec en première partie Mr. Wild Dog jeudi, puis la sortie d'EP de Blondie Club et son rock psyché accompagné de Delta Plane le samedi. Informations et billetterie auprès de la Java.
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1: Nous retrouvons nos invités Marie et Barbara de la clinique mutualiste du Médoc qui sont à l'origine d'un outil numérique pour tous les parents nommé Bassist. Bonjour à toutes les deux.
2: Bonjour.
3: Bonjour.
1: Précédemment, on a parlé de comment ça se passait quand on arrivait sur la plateforme avec la création de compte, la création de cette fiche pour l'enfant qui réunit toutes les informations. Ensuite, si on continue à dérouler, donc quand on arrive sur l'outil, il y a des grandes sections.
2: Exactement. Vous avez d'abord le profil de votre enfant que vous avez créé, ou les profils si vous avez plusieurs enfants. Vous avez une partie éducative qui a pour objectif de rendre les parents acteurs de la santé de leurs enfants, de les tenir informés des dernières recommandations, des derniers bons gestes. Vous avez une partie boîte à pharmacie familiale. Donc ça, c'est assez nouveau, on va dire, en termes de santé numérique, parce qu'en fait, l'objectif de cette boîte à pharmacie familiale est que lorsque les parents sortent de la pharmacie, ils scanne la boîte de médicaments, elle s'incrémente dans l'outil et la date de péremption est rentrée. Et quand vous arrivez à une semaine de la péremption du médicament, vous recevez une notification et vous êtes mis en lien avec les endroits où recycler vos médicaments. Ça permet d'améliorer la consommation du soin des parents et surtout d'éviter d'être en panne de Doliprane le dimanche. Vous avez une partie numéro utile également qui permet de regrouper tous les intervenants qui sont autour de l'enfant. L'objectif, c'est vraiment d'avoir quelque chose en étoile autour de l'enfant. L'enfant est au milieu et tous les professionnels qui gravitent autour, ou même l'école, la PMI, la crèche, etc. Vous avez tout au même endroit et vous arrêtez de chercher un petit peu partout. Et voilà, c'est un outil assez simplifié et vous n'avez pas énormément d'endroits où aller. L'objectif, c'est que tout soit lié, tout soit intuitif et que vous ne cherchiez pas dans toutes vos photos ou dans tous vos fichiers de votre téléphone où se trouve la fameuse ordonnance que vous aviez pris en photo.
3: L'outil a vocation à être simple parce que l'idée, c'est pas de surcharger encore les parents, mais au contraire de les accompagner, de faire en sorte que ce soit plus facile pour eux dans des moments qui sont des fois compliqués, enfin où on est un peu stressé, voire très stressé. Donc l'idée, c'est vraiment de pouvoir les accompagner, de centraliser les informations fiables, parce qu'aujourd'hui avec internet on peut avoir accès à plein d'informations mais qui sont pas toujours les bonnes. Donc là, c'est vraiment d'avoir une information qui est validée et de faire en sorte que ça puisse les accompagner en fait dans quoi faire au bon moment et consulter en fait le bon professionnel aussi au bon moment, soit pour éviter qu'ils viennent trop tard en effet vers le soin, soit qu'ils viennent trop tôt aussi, parce que des fois on peut à la maison faire des bons gestes qui vont éviter que les choses s'aggravent ou en tout cas conduisent justement peut-être à du soin qui aurait pu être évité. Donc voilà, l'idée c'est vraiment de simplifier et de pas au contraire surcharger. Après, l'idée de Bassist, c'est pas de se substituer aux professionnels de santé, c'est pas de se substituer aux médecins, c'est vraiment de dire ok, vous avez un médecin généraliste, un médecin traitant, c'est important de le consulter au bon moment, de même que le pharmacien par exemple, mais il y a peut-être des choses que vous pouvez faire vous-même aussi, et vous pouvez les faire aussi surtout après la consultation, parce que des fois quand on sort de chez le médecin, bah voilà, on se retrouve avec son ordonnance et puis on sait pas trop comment s'organiser, etc. Donc voilà, Bassist, c'est vraiment ça, c'est un peu le copain des parents pour les accompagner en fait dans comment on gère la maladie de l'enfant et comment on gère les symptômes type la fièvre, type la déshydratation quand il y a une gastro, et on sait que ça peut être grave si on fait rien au bon moment. Donc voilà, l'idée c'est vraiment de les accompagner en fait dans ce sens-là pour éviter qu'ils se retrouvent seuls et avec une charge mentale qui, on le sait, est déjà assez importante, surtout que par exemple on pense aux familles monoparentales, hein, les parents qui sont seuls avec leurs enfants et qui doivent tout gérer, les autres enfants, le travail, l'enfant malade, et ben quand on reprend le travail, c'est pas toujours évident. Donc voilà, l'idée c'est vraiment de les accompagner, et on voit par les retours des parents que ça fonctionne en fait. On a tous fait l'expérience du post-it avec la fièvre qui est notée, le lendemain on retrouve pas le post-it, on sait plus où est-ce qu'on en est parce que on a passé une sale nuit quoi. C'est vraiment ça Bassist en fait.
1: Eh bien merci à toutes les deux, on se retrouvera demain pour continuer de parler de Bassist.
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1: Bonjour à tous. Un policier municipal de Carcassonne, également membre du service d'ordre du Rassemblement National, exclu du parti après la diffusion d'une vidéo dans laquelle il profère des propos racistes et misogynes. Propos enregistrés par la caméra piéton du policier il y a près d'un an lors d'une patrouille. La municipalité RN de Carcassonne juge inacceptables ces propos et annonce l'ouverture de procédures et des sanctions à venir. C'est une piste d'économie pour le prochain budget. Sébastien Lecornu envisage de diminuer l'indemnité des ministres de son gouvernement. Une baisse des indemnités des conseillers des cabinets ministériels est également à l'étude. Une façon pour le Premier ministre de montrer que chacun peut faire un effort en ces temps de disette budgétaire. Comment lutter plus efficacement contre les vagues de canicule dans les établissements scolaires? Le ministre de l'Éducation, Édouard Geffrey, annonce que 50 000 équipements de rafraîchissement ont déjà été acquis depuis mi-juillet grâce au plan d'urgence. Des ventilateurs, brumisateurs ou climatiseurs. Des travaux plus importants seront réalisés dans les 2500 écoles jugées les plus vulnérables aux fortes chaleurs. François Bayrou devant la justice, l'ancien Premier ministre comparé à partir d'aujourd'hui devant la cour d'appel de Paris dans l'affaire des assistants parlementaires d'eurodéputés du Modem. Il est soupçonné d'avoir utilisé entre 2005 et 2017 des fonds européens pour rémunérer des assistants parlementaires qui travaillaient en réalité pour l'UDF puis pour le Modem. Il est poursuivi aux côtés de 12 autres prévenus. François Bayrou avait été relaxé en première instance. C'est une conséquence des nouvelles frappes entre États-Unis et Iran. Le baril de pétrole dépasse la barre des 100 dollars pour la première fois depuis juillet, faisant craindre une nouvelle hausse des prix à la pompe. En France, le gasoil se vend en moyenne à 2,27 euros le litre. Et puis en tennis, un duel très disputé à l'US Open. Au bout de la nuit, Ben Shelton s'est imposé en 5-7 contre Carlos Alcaraz en quart de finale. L'Américain a réalisé un exploit en super tie-break. Il élimine le tenant du titre pour rejoindre le dernier carré. Ben Shelton affrontera son compatriote Francis Tiafoe en demi-finale. Voilà pour l'info, excellent après-midi.

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1: Aujourd'hui jeudi, le ciel sera voilé jusqu'à la mi-journée. Ensuite, le soleil brillera jusqu'à son coucher. Côté température, il faisait

0: et frais ce matin au lever du jour avec 9 degrés à Gaillan, 10 à Saint-Laurent, 11 à Naujac et 13 degrés à Saint-Christoly. Cet après-midi, nous attendons 21 à 22 degrés sur la façade océane et 23 à 24 degrés dans les terres. Ce soir, le soleil se couchera à 20h27 et se lèvera demain à 7h36. Sur le littoral, vous retrouverez la prochaine marée haute à 16h57 pour un coefficient de 95 et la marée basse à 10h30 et 23h01. Pour les prochains jours, le temps sera sec et relativement ensoleillé. Les températures minimales resteront stables alors que les maximales augmenteront durant le week-end. Nous en reparlerons dans les prochains bulletins météo.
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1: Voici une offre pour les pros de l'animation jeune. À Pauillac, la CDC Médoc Cœur de Presqu'île recrute un agent d'animation diplômé. Vous interviendrez auprès des 9-13 ans autour d'un projet innovant sur l'apprentissage de la citoyenneté, le vivre ensemble et l'engagement. Vous concevrez et animerez des activités et des actions avec les préadolescents. Vous avez une expérience auprès du public 9-13 ans et vous êtes autonome, créatif avec le sens du travail en équipe. Ce poste est proposé en CDD de 12 mois à temps plein. Plus d'infos sur akifm.fr, rubrique emploi.
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1: La Cano, un Repair Café et un Job Café vous sont proposés simultanément par la Sorga samedi 12 septembre de 10h à 12h30 au pôle de l'Aiguillonne. Venez redonner une seconde vie à vos objets du quotidien, chercher de l'aide pour une démarche d'emploi ou les deux lors de cette matinée. Plus d'informations auprès de la Sorga.
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1: Nous retrouvons nos invités Marie et Barbara de la clinique mutualiste du Médoc qui sont à l'origine d'un outil numérique pour tous les parents nommé Bassist. Bonjour à toutes les deux.
2: Bonjour.
3: Bonjour.
1: Précédemment, on a parlé de comment ça se passait quand on arrivait sur la plateforme avec la création de compte, la création de cette fiche pour l'enfant qui réunit toutes les informations. Ensuite, si on continue à dérouler, donc quand on arrive sur l'outil, il y a des grandes sections.
2: Exactement. Vous avez d'abord le profil de votre enfant que vous avez créé, ou les profils si vous avez plusieurs enfants. Vous avez une partie éducative qui a pour objectif de rendre les parents acteurs de la santé de leurs enfants, de les tenir informés des dernières recommandations, des derniers bons gestes. Vous avez une partie boîte à pharmacie familiale. Donc ça, c'est assez nouveau, on va dire, en termes de santé numérique, parce qu'en fait, l'objectif de cette boîte à pharmacie familiale est que lorsque les parents sortent de la pharmacie, ils scanne la boîte de médicaments, elle s'incrémente dans l'outil et la date de péremption est rentrée. Et quand vous arrivez à une semaine de la péremption du médicament, vous recevez une notification et vous êtes mis en lien avec les endroits où recycler vos médicaments. Ça permet d'améliorer la consommation du soin des parents et surtout d'éviter d'être en panne de Doliprane le dimanche. Vous avez une partie numéro utile également qui permet de regrouper tous les intervenants qui sont autour de l'enfant. L'objectif, c'est vraiment d'avoir quelque chose en étoile autour de l'enfant. L'enfant est au milieu et tous les professionnels qui gravitent autour, ou même l'école, la PMI, la crèche, etc. Vous avez tout au même endroit et vous arrêtez de chercher un petit peu partout. Et voilà, c'est un outil assez simplifié et vous n'avez pas énormément d'endroits où aller. L'objectif, c'est que tout soit lié, tout soit intuitif et que vous ne cherchiez pas dans toutes vos photos ou dans tous vos fichiers de votre téléphone où se trouve la fameuse ordonnance que vous aviez pris en photo.
3: L'outil a vocation à être simple parce que l'idée, c'est pas de surcharger encore les parents, mais au contraire de les accompagner, de faire en sorte que ce soit plus facile pour eux dans des moments qui sont des fois compliqués, enfin où on est un peu stressé, voire très stressé. Donc l'idée, c'est vraiment de pouvoir les accompagner, de centraliser les informations fiables, parce qu'aujourd'hui avec internet on peut avoir accès à plein d'informations mais qui sont pas toujours les bonnes. Donc là, c'est vraiment d'avoir une information qui est validée et de faire en sorte que ça puisse les accompagner en fait dans quoi faire au bon moment et consulter en fait le bon professionnel aussi au bon moment, soit pour éviter qu'ils viennent trop tard en effet vers le soin, soit qu'ils viennent trop tôt aussi, parce que des fois on peut à la maison faire des bons gestes qui vont éviter que les choses s'aggravent ou en tout cas conduisent justement peut-être à du soin qui aurait pu être évité. Donc voilà, l'idée, c'est vraiment de simplifier et de pas au contraire surcharger. Après, l'idée de Bassist, c'est pas de se substituer aux professionnels de santé, c'est pas de se substituer aux médecins, c'est vraiment de dire ok, vous avez un médecin généraliste, un médecin traitant, c'est important de le consulter au bon moment, de même que le pharmacien par exemple, mais il y a peut-être des choses que vous pouvez faire vous-même aussi, et vous pouvez les faire aussi surtout après la consultation, parce que des fois quand on sort de chez le médecin, on se retrouve avec son ordonnance et puis on sait pas trop comment s'organiser, etc. Donc voilà, Bassist, c'est vraiment ça, c'est un peu le copain des parents pour les accompagner en fait dans comment on gère la maladie de l'enfant et comment on gère les symptômes type la fièvre, type la déshydratation quand il y a une gastro, et on sait que ça peut être grave si on fait rien au bon moment. Donc voilà, l'idée, c'est vraiment de les accompagner en fait dans ce sens-là pour éviter qu'ils se retrouvent seuls et avec une charge mentale qui, on le sait, est déjà assez importante, surtout que, par exemple, on pense aux familles monoparentales, les parents qui sont seuls avec leurs enfants et qui doivent tout gérer, les autres enfants, le travail, l'enfant malade, quand on reprend le travail, c'est pas toujours évident. Donc voilà, l'idée, c'est vraiment de les accompagner. Et on voit par les retours des parents que ça fonctionne, en fait. On a tous fait l'expérience du post-it avec la fièvre qui est notée, le lendemain, on retrouve pas le post-it, on sait plus où est-ce qu'on en est parce que on a passé une sale nuit, quoi. C'est vraiment ça, Bassist, en fait.
1: Eh bien, merci à toutes les deux. On se retrouvera demain pour continuer de parler de Bassist.
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1: Bonjour à tous, il fait un geste. Sébastien Lecornu promet pour le budget 2027 une baisse de la contribution exceptionnelle demandée aux très grosses entreprises. Le Premier ministre l'annonce dans une lettre adressée aux entrepreneurs. Ce qui est exceptionnel doit rester exceptionnel, explique-t-il. Selon Sébastien Lecornu, on ne redresse pas durablement les comptes d'un pays en cassant son moteur économique. Par ailleurs, le Premier ministre annonce qu'une disposition sera créée afin de faciliter la reprise des entreprises, notamment via la transmission aux salariés. Il est suspendu du Rassemblement National. Le policier municipal de Carcassonne épinglé pour des propos racistes et sexistes. Des propos enregistrés par sa caméra piéton lors d'une patrouille il y a près d'un an. Le maire RN de Carcassonne qualifie d'inacceptables les propos du policier. Des procédures seront engagées et les sanctions seront à la hauteur de la gravité des faits, précise la municipalité. Un professeur de tennis mis en examen pour viol et agression sexuelle sur mineur dans le Vaucluse. Le jeune homme de 25 ans est accusé de faits de nature sexuelle impliquant une mineure de 12 ans. Il a été placé en détention provisoire. Le suspect est également visé par une autre procédure pour des faits de même nature commis il y a 5 ans. Et c'est une conséquence de la précocité des vendanges liées à la chaleur. La commercialisation de bouteilles de champagne à plus de 13 degrés d'alcool va être exceptionnellement autorisée, une première. Selon le comité champagne, cette vendange exceptionnelle pourrait devenir la norme à cause du changement climatique. Le conflit continue de s'intensifier au Moyen-Orient. L'Iran annonce avoir attaqué une base militaire des États-Unis en Jordanie et une vingtaine de bateaux en réponse à des frappes américaines contre des pétroliers iraniens. Conséquence de ces nouvelles frappes, le baril de pétrole a atteint les 100 dollars pour la première fois depuis fin juillet. Et puis en foot, après la défaite de Lille contre le Betis Séville, suite ce soir de la première journée de la Ligue des Champions, le PSG, double tenant du titre, reçoit les Slovaques du Slovan Bratislava. Demain, le dernier club français en lice, Lens, affrontera le Slavia Prague. Voilà pour l'info, excellente journée.

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1: Pour ces prochaines heures, le ciel sera partagé entre soleil et nuages. Il devrait se dégager en soirée. Demain jeudi, le ciel sera voilé jusqu'à la mi-journée. Ensuite, le soleil brillera jusqu'à son coucher. Côté température, demain, il fera frais. Au lever du jour, nous attendons 9 à 12 degrés dans les terres et 13 à 15 degrés sur la façade océane. En après-midi, il fera 22 à 24 degrés partout sur le Médoc. Demain, le soleil se lèvera à 7h35 et se couchera à 20h27. Nous perdrons 3 minutes d'ensoleillement. Sur le littoral, la marée sera haute à 4h43 et 16h57 avec des coefficients de 90 et 95. Elle sera basse à 10h30 et 23h01. Pour les jours suivants, le temps sera sec et relativement ensoleillé. Les températures minimales resteront stables alors que les maximales augmenteront durant le week-end. Nous en reparlerons dans les prochains bulletins météo.
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1: J'ai sélectionné cette offre pour vous. À l'ESPAR, une entreprise recrute un ambulancier titulaire du diplôme d'état d'ambulancier. Vous réaliserez le transport sanitaire ou l'accompagnement de personnes vers les structures de soins selon les règles d'hygiène, de confort et de sécurité. Vous ne travaillerez pas de nuit ni de week-end. Ce poste est proposé en CDI à temps plein. Si vous avez le sens du service, que vous faites preuve d'empathie et que vous avez le permis B, postulez. Les débutants diplômés sont acceptés. Plus d'infos sur akifm.fr, rubrique emploi.
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1: Vendée Montalivet partait à la découverte des plantes comestibles en ville en compagnie de Laurence Desimouli lors d'une balade qui aura lieu samedi 12 septembre de 10h à midi à Montalivet. Une balade qui se terminera par un pique-nique veggie bio et zéro déchet. Informations et inscriptions auprès de l'Office du Tourisme.
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1: On ne naît pas parent, on le devient. Nous découvrons cette semaine l'outil numérique du pavillon de la mutualité pour comprendre et suivre la santé de son enfant.
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1: Pour ces prochaines heures, le ciel sera partagé entre soleil et nuages. Il devrait se dégager en soirée. Demain jeudi, le ciel sera voilé jusqu'à la mi-journée. Ensuite, le soleil brillera jusqu'à son coucher. Côté température, demain, il fera frais. Au lever du jour, nous attendons 9 à 12 degrés dans les terres et 13 à 15 degrés sur la façade océane. En après-midi, il fera 22 à 24 degrés partout sur le Médoc. Demain, le soleil se lèvera à 7h35 et se couchera à 20h27. Nous perdrons 3 minutes d'ensoleillement. Sur le littoral, la marée sera haute à 4h43 et 16h57, avec des coefficients de 90 et 95. Elle sera basse à 10h30 et 23h01. Pour les jours suivants, le temps sera sec et relativement ensoleillé. Les températures minimales resteront stables alors que les maximales augmenteront durant le week-end. Nous en reparlerons dans les prochains bulletins météo.
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1: Si vous êtes manuel et que vous cherchez un emploi, écoutez ça. À Carcan, une entreprise de construction recrute un ouvrier polyvalent du bâtiment. Vous aiderez sur les chantiers avec diverses tâches comme la petite maçonnerie, le bois, l'aménagement extérieur, le placo et autres. Vous ferez également de la manutention. Aucune expérience n'est requise. Vous êtes sérieux et soigné dans votre travail avec le permis B. Ce poste s'adapte à vos disponibilités. CDI, CDD ou même temps partiel. Pour en savoir davantage et postuler, rendez-vous sur Aki FM.fr, rubrique emploi.
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1: 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Du blues, du rock et de la folk qui vous seront proposés par les musiciens du collectif Truc et par des groupes invités.
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1: Nous retrouvons notre invité Benoît de Chris Audition pour nous parler de son activité. Bonjour Benoît.
2: Bonjour Alexandre.
1: Alors précédemment, on a parlé donc globalement de Chris Audition. Là, si on rentre un peu plus justement dans votre quotidien, j'allais dire, quels sont les différents services que vous proposez chez Chris Audition ?
2: Chris Audition, en service, on va pouvoir dépister et prévenir contre la surdité. En faisant donc des tests auditifs, on va pouvoir aussi faire des bouchons anti-bruit, que ce soit pour le concert, pour le travail ou pour dormir. On pourra aussi faire des bouchons anti-eau pour les personnes qui peuvent faire des otites à répétition. Et pour revenir sur les tests auditifs, si la personne a effectivement une surdité, on va l'orienter vers le médecin ORL pour qu'il puisse avoir un bilan médical, avoir un avis aussi plutôt médical. Et si le médecin ORL juge qu'effectivement il faut appareiller, il aura une prescription pour venir nous voir. Et là, on conseillera sur l'appareil auditif le plus adapté pour corriger sa perte d'audition.
1: Et puis j'imagine que le fait d'être aussi dans des centres avec l'optique, vous pouvez aussi proposer des dépistages à des gens qui viennent à la base pour l'optique, c'est transversal finalement.
2: Oui, exactement. On a mis en place en fait des petits jeux sonores, ce qui fait que l'équipe optique, souvent quand il y a un petit temps mort que les personnes doivent attendre, ils vont faire un petit jeu sonore qui vont leur permettre d'avoir un pourcentage pour savoir s'ils devraient aller plus loin en faisant un dépistage auditif, vu qu'on fait des dépistage pour la vue, pourquoi pas faire un dépistage auditif aussi. Et en dernier lieu, on fait aussi bien sûr tout ce qui est suivi et des diagnostics de panne au niveau des appareils auditifs, et ça peu importe l'endroit où a été pris les appareils auditifs.
1: Eh bien merci beaucoup Benoît, on se retrouvera demain pour continuer de parler de Chris Audition.
2: Merci beaucoup.
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1: C'est le grand jour, nous allons tout de suite à Jodignac et Loirac pour rencontrer Camille qui va remporter le séjour au Futuroscope. Bonjour Camille, c'est Haki FM.
2: Oui, bonjour.
1: Félicitations, vous êtes la grande gagnante du séjour pour 4 au Futuroscope.
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1: Vous allez y aller en famille, j'imagine?
2: Ah oui, j'ai un petit garçon de 3 ans et demi, donc ouais, ça va être super.
1: C'est top, on est très très contents pour vous. Et du coup, quelle est la seule radio qui vous accompagne tous les jours sur le Médoc et le Bassin?
2: Haki FM, bien sûr.
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1: Bonjour à tous, c'est une piste d'économie pour le prochain budget. Sébastien Lecornu envisage de diminuer l'indemnité des ministres de son gouvernement. Une baisse des indemnités des conseillers des cabinets ministériels est également à l'étude. Une façon pour le Premier ministre de montrer que chacun peut faire un effort en ces temps de disette budgétaire. Sébastien Lecornu qui souhaite également baisser la contribution exceptionnelle demandée aux très grosses entreprises dans le budget 2027. Selon le Premier ministre, on ne redresse pas durablement les comptes d'un pays en cassant son moteur économique. 30 ans de prison prononcés par la cour d'assises des Ardennes contre un sexagénaire reconnu coupable des viols et du meurtre de la petite Loana il y a 3 ans à Sedan. La fillette avait 10 ans. Les 30 ans de réclusion criminelle sont assortis d'une peine de sûreté des 2/3. Quand se déroulera le procès en appel de Cédric Jubilar? Les dates pourraient être connues ce soir suite à une réunion en fin de journée à la cour d'appel de Toulouse. Initialement prévu à partir du 21 septembre, ce procès en appel a été reporté suite aux aveux de Cédric Jubilar qui a reconnu avoir tué son épouse. Ce procès pourrait avoir lieu avant le mois d'avril prochain. Un professeur de tennis mis en examen pour viol et agression sexuelle sur mineur dans le Vaucluse. Le jeune homme de 25 ans est accusé de faits de nature sexuelle impliquant une mineure de 12 ans et a été placé en détention provisoire. Le suspect est également visé par une autre procédure pour des faits de même nature commis il y a 5 ans. C'est une conséquence de la précocité des vendanges liées à la chaleur. La commercialisation de bouteilles de champagne à plus de 13 degrés d'alcool va être exceptionnellement autorisée. Une première. Selon le comité champagne, cette vendange exceptionnelle pourrait devenir la norme à cause du changement climatique. Et puis en foot, après la défaite de Lille contre le Betis Séville, suite ce soir de la première journée de la Ligue des Champions, le PSG, double tenant du titre, reçoit les Slovaques du Slovan Bratislava. Demain, le dernier club français en lice, Lens, affrontera le Slavia Prague. C'est la fin de cette édition. Excellent après-midi.

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1: Pour ces prochaines heures, le ciel sera partagé entre soleil et nuages. Il devrait se dégager en soirée. Demain jeudi, le ciel sera voilé jusqu'à la mi-journée. Ensuite, le soleil brillera jusqu'à son coucher. Côté température, demain, il fera frais. Au lever du jour, nous attendons 9 à 12 degrés dans les terres et 13 à 15 degrés sur la façade océane. En après-midi, il fera 22 à 24 degrés partout sur le Médoc. Demain, le soleil se lèvera à 7h35 et se couchera à 20h27. Nous perdrons 3 minutes d'ensoleillement. Sur le littoral, la marée sera haute à 4h43 et 16h57.

0: 90 et 95, elle se rabasse à 10h30 et 23h01. Pour les jours suivants, le temps sera sec et relativement ensoleillé. Les températures minimales resteront stables alors que les maximales augmenteront durant le week-end. Nous en reparlerons dans les prochains bulletins météo.
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1: Envie de commencer la musique? Cette semaine, nous rencontrons 5 écoles du Médoc qui vous présentent leur structure. Pour cette troisième partie d'émission consacrée aux écoles de musique médocaines, nous recevons Aurélie de l'école de l'Espard. Bonjour Aurélie.
2: Bonjour.
1: Aurélie, est-ce que vous pouvez tout d'abord nous présenter l'école et nous la resituer?
2: Alors, elle se trouve à Sainte-Élodie, au 3 Place Saint-Clair, c'est-à-dire juste à côté de l'église de Sainte-Élodie.
1: Et c'est une école associative qui existe depuis un certain temps?
2: Oh oui, oui, oui. L'association UML, Union Musicale de l'Espard, dans mes souvenirs, date de 1889. Les instruments de musique comme le piano, ça fait déjà bien 35-40 ans qu'il y a du piano d'enseigner dans l'école de musique.
1: Et du coup, actuellement, qu'est-ce qui est enseigné dans cette école de musique?
2: Au niveau des instruments, on a le piano, le violon, de la guitare, aussi bien classique qu'électrique. Après, pour les tout petits, 4, 5, 6 ans, on a de l'éveil musical, que j'enseigne avec Mélopie. Donc vraiment, ça plaît énormément aux petits. Donc n'hésitez pas à venir voir le spectacle qu'on fait au mois de février. Et vous verrez, ils jouent des cloches, ils chantent, ils frappent, voilà, ils dansent sur scène. Après, pour les plus grands, on a un orchestre de cordes, de violon. Au niveau des instruments, c'est à peu près tout ce qu'on enseigne. Par contre, on se lance beaucoup dans les nouvelles technologies avec le numérique. Et ce qui fait que le solfège, maintenant, on travaille avec l'application Solfy. On est en collaboration étroite avec cette application qui a maintenant 2 ans. On la développe en partenariat avec Anissé et c'est vraiment top. Les enfants, comme les adultes, travaillent enfin leur solfège au moins 4 fois dans la semaine, ce qui est quand même quelque chose d'extraordinaire. Et avec plaisir et bonheur, même les parents se prennent au jeu de jouer sur cette application. Donc ça, c'est le top. Et en parallèle aussi, on fait tout ce qui est violon avec Tomplay, c'est-à-dire on lit la partition, mais on joue avec un orchestre derrière, ce qui fait que pour les concerts, c'est super top. Donc voilà, ça c'est pour tout ce qui est nouvelles technologies numériques. Après, en parallèle, j'ai ma chaîne YouTube. Venez rejoindre la chaîne YouTube, tapez dans YouTube Rustique Aurélie, vous allez tomber sur ma chaîne. Il y a à peu près 8000 abonnés actuellement, donc vous verrez des extraits, des morceaux d'élèves qui ont eu envie de publier sur la chaîne, les morceaux d'examen, tout ce qui est tuto de solfège. Donc vous trouverez plein de choses à ce sujet. Donc vous verrez déjà aussi comment on travaille. Et le dernier élément très important, on vient de lancer l'idée d'une comédie musicale. Donc le samedi matin, à partir du 19 septembre, le samedi matin, on va faire des répétitions pour essayer de remonter une comédie musicale.
1: Et du coup, si on veut vous retrouver et vous contacter, où est-ce qu'on va?
2: Alors déjà, vous tapez juste dans Google École de musique de l'Espard, vous allez tomber sur notre site internet. Autrement, vous pouvez nous trouver aussi sur Facebook. Vous pouvez donc trouver en tapant Rustique Aurélie sur YouTube aussi. Voilà.
1: Eh bien, merci beaucoup Aurélie de nous avoir présenté l'école de l'Espard. On se retrouve demain pour en découvrir une nouvelle.
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1: Si vous êtes en création d'entreprise ou entrepreneur, écoutez ça. Le Salon des Entrepreneurs vous donne rendez-vous à Castelnau le vendredi 25 septembre de 9h à 12h30. Vous y retrouverez les institutions telles que la CCI, la CMA ou encore la Direction Générale des Finances Publiques. Des ateliers thématiques sont proposés sur la réussite des premiers mois ou la facturation électronique. Ce Salon de l'Entrepreneur, ce sera vendredi 25 septembre de 9h à 12h30 à la salle Moulin des Jalles à Castelnau. Plus d'infos sur akifm.fr, rubrique emploi.
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1: Saint-Christoly, le dernier marché gourmand de la saison aura finalement lieu vendredi 11 septembre à partir de 18h30 au port de Saint-Christoly. Vous y retrouverez l'animation musicale du groupe Disco Funk Polyester ainsi que le feu d'artifice initialement prévu. Plus d'informations auprès du comité des fêtes de la commune.
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1: Pour ces prochaines heures, le ciel sera partagé entre soleil et nuages. Il devrait se dégager en soirée. Demain jeudi, le ciel sera voilé jusqu'à la mi-journée. Ensuite, le soleil brillera jusqu'à son coucher. Côté température, demain, il fera frais. Au lever du jour, nous attendons 9 à 12 degrés dans les terres et 13 à 15 degrés sur la façade océane. En après-midi, il fera 22 à 24 degrés partout sur le Médoc. Demain, le soleil se lèvera à 7h35 et se couchera à 20h27. Nous perdrons 3 minutes d'ensoleillement. Sur le littoral, la marée sera haute à 4h43 et 16h57, avec des coefficients de 90 et 95. Elle sera basse à 10h30 et 23h01. Pour les jours suivants, le temps sera sec et relativement ensoleillé. Les températures minimales resteront stables alors que les maximales augmenteront durant le week-end. Nous en reparlerons dans les prochains bulletins météo.
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1: En reconversion ou en recherche de formation, ne manquez pas cet événement. 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
1: Bonsoir à tous. SOS Racisme porte plainte après la diffusion d'une vidéo dans laquelle un policier municipal de Carcassonne profère des propos racistes et misogynes. Une vidéo enregistrée par la caméra piéton du policier il y a près d'un an lors d'une patrouille. Une enquête a été ouverte par la mairie. Tous les protagonistes de l'affaire sont suspendus. Le maire de Carcassonne déplore des propos à vomir. Un professeur de tennis mis en examen pour viol et agression sexuelle sur mineur dans le Vaucluse. Le jeune homme de 25 ans est accusé de faits de nature sexuelle impliquant une mineure de 12 ans. Il a été placé en détention provisoire. Le suspect est également visé par une autre procédure pour des faits de même nature commis il y a 5 ans. Il est accusé d'avoir cambriolé 54 campings en Bretagne. Un homme mis en examen est placé en détention provisoire avant son procès le mois prochain. Il sévissait sous plusieurs fausses identités en se déplaçant de département en département. Le gouvernement reste défavorable à une baisse temporaire de la fiscalité sur le carburant. Alors que le baril de pétrole a passé la barre des 100$ en marge des nouvelles frappes au Moyen-Orient, le ministère de l'Économie ne se dit pas favorable au plafonnement des prix, mais laisse la liberté aux distributeurs de le faire. Il fait un geste, Sébastien Lecornu promet pour le budget 2027 une baisse de la contribution exceptionnelle demandée aux très grosses entreprises. Le Premier ministre l'annonce dans une lettre adressée aux entrepreneurs. Ce qui est exceptionnel doit rester exceptionnel, explique-t-il. Selon Sébastien Lecornu, on ne redresse pas durablement les comptes d'un pays en cassant son moteur économique. Par ailleurs, le Premier ministre annonce qu'une disposition sera créée afin de faciliter la reprise des entreprises, notamment via la transmission aux salariés. Et puis en foot, la suite ce soir de la première journée de la Ligue des Champions. Le PSG, double tenant du titre, reçoit les Slovaques du Slovan Bratislava. Coup d'envoi 21h. Parmi les autres matchs du soir, Barcelone, Feyenoord de Rotterdam et Liverpool, Atlético de Madrid. Voilà pour l'info, excellente fin d'après-midi.

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2: Pour ces prochaines heures, le ciel sera partagé entre soleil et nuages. Il devrait se dégager en soirée. Demain jeudi, le ciel sera voilé jusqu'à la mi-journée. Ensuite, le soleil brillera jusqu'à son coucher. Côté température, demain, il fera frais. Au lever du jour, nous attendons 9 à 12 degrés dans les terres et 13 à 15 degrés sur la façade océane. En après-midi, il fera 22 à 24 degrés partout sur le Médoc. Demain, le soleil se lèvera à 7h35 et se couchera à 20h27. Nous perdrons 3 minutes d'ensoleillement. Sur le littoral, la marée sera haute à 4h43 et 16h57, avec des coefficients de 90 et 95. Elle sera basse à 10h30 et 23h01. Pour les jours suivants, le temps sera sec et relativement ensoleillé. Les températures minimales resteront stables alors que les maximales augmenteront durant le week-end. Nous en reparlerons dans les prochains bulletins météo.
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1: Si vous cherchez un poste pour terminer la saison, écoutez ça. À Talé, une guinguette cherche un serveur pour assurer le service en salle midi et soir. Vous serez en charge de l'accueil des clients, la prise de commande et le service, ainsi que les encaissements. Vous travaillerez 43 heures par semaine en septembre et 35 heures par semaine en octobre sur un poste en coupure. Le restaurant sera fermé du 20 au 29 septembre. Si vous avez au moins un an d'expérience, postulez. Retrouvez plus d'infos sur akifm.fr, rubrique emploi.
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1: Bonsoir à tous. Comment relever le niveau des élèves français alors que les classements internationaux sont peu flatteurs? Le ministre de l'Éducation veut faire davantage lire les plus jeunes. Édouard Geffray a annoncé ce matin la distribution de listes de lecture dès les vacances de la Toussaint pour inciter à lire à la maison. Mais pour le vice-président de la FCPE, la Fédération des parents d'élèves, Mustapha Ocelik, ces listes de lecture ne sont pas nouvelles.
2: Ce qu'il faut savoir, c'est que cette liste de lecture existe déjà de la part des enseignants qui donnent une liste de lecture, que ce soit pendant les vacances scolaires ou dans d'autres périodes. Ce qui est quand même un peu paradoxal, c'est que vous avez dans certaines régions une expérimentation dans les lycées notamment avec l'arrivée de l'ordinateur portable. Donc effectivement, le livre papier ou les livres disparaissent au fur et à mesure. Donc il y a un paradoxe entre le fait d'amener l'ordinateur dans tous les établissements ou dans beaucoup d'établissements et finalement supprimer les manuels scolaires, qui est le papier et la lecture. Il y a effectivement un paradoxe là-dessus.
1: La FCPE demande au gouvernement de proposer une aide pour l'achat des livres recommandés dans les listes de lecture. Des propos à vomir, les mots du maire de Carcassonne après la diffusion d'une vidéo dans laquelle un policier municipal de la ville profère des propos racistes et misogynes. Une vidéo enregistrée par la caméra piéton du policier il y a près d'un an lors d'une patrouille. Une enquête a été ouverte par la mairie. Tous les protagonistes de l'affaire sont suspendus. 30 ans de prison prononcés par la cour d'assises des Ardennes contre un sexagénaire reconnu coupable des viols et du meurtre de la petite Loana. Il a 3 ans à Sedan, la fillette avait 10 ans. Les 30 ans de réclusion criminelle sont assortis d'une peine de sûreté des 2/3. Et puis en foot, le double champion d'Europe remet son titre en jeu ce soir. Paris fait son entrée en lice en Ligue des Champions. Premier match contre le Slovan Bratislava. Coup d'envoi à 21h au Parc des Princes. Voilà pour l'essentiel de l'actualité. Passez une excellente soirée.

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1: Pour ces prochaines heures, le ciel sera partagé entre soleil et nuages. Il devrait se dégager en soirée. Demain jeudi, le ciel sera voilé jusqu'à la mi-journée. Ensuite, le soleil brillera jusqu'à son coucher. Côté température, demain, il fera frais. Au lever du jour, nous attendons 9 à 12 degrés dans les terres et 13 à 15 degrés sur la façade océane. En après-midi, il fera 22 à 24 degrés partout sur le Médoc. Demain, le soleil se lèvera à 7h35 et se couchera à 20h27. Nous perdrons 3 minutes d'ensoleillement. Sur le littoral, la marée sera haute à 4h43 et 16h57, avec des coefficients de 90 et 95. Elle sera basse à 10h30 et 23h01. Pour les jours suivants, le temps sera sec et relativement ensoleillé. Les températures minimales resteront stables alors que les maximales augmenteront durant le week-end. Nous en reparlerons dans les prochains bulletins météo.
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1: J'ai sélectionné cette offre pour vous. À l'ESPAR, la MFR recrute un formateur anglais-français. Vous assurerez l'enseignement à des jeunes de niveau bac pro et bac plus 2 en commerce. Vous êtes titulaire d'une licence ou d'un master dans le domaine. Vous avez une bonne capacité d'innovation et d'adaptation et avez un attrait pour la pédagogie. Ce poste est en CDD de 10 mois à 35 heures annualisées. Un hébergement est possible. Si vous avez l'esprit d'équipe et une bonne capacité d'écoute, postulez. Les débutants sont acceptés. Plus d'infos sur akifm.fr, rubrique emploi.
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1: Bonsoir à tous. Des records en passe ou déjà battus à la pompe, le litre d'essence affiché à 2,12€ en moyenne n'a jamais été vendu aussi cher en France depuis 2022. Le gasoil qui s'écoule aux alentours des 2,26€ s'approche également des valeurs inédites. Dans ce contexte, le coordinateur national de la France Insoumise, Manuel Bompard, appelle à nouveau aujourd'hui au blocage des prix et accuse le gouvernement de protéger Total. À des prix qui s'envolent en raison de l'intensification du conflit au Moyen-Orient. Plusieurs navires tentant d'emprunter le détroit d'Ormuz ont été pris pour cible par l'Iran ce mercredi. Des déclarations scandaleuses. Le maire de Carcassonne, Christophe Barthès, est revenu sur les propos racistes, misogynes et homophobes tenus par des policiers municipaux de la ville, révélés par une vidéo filmée en caméra piéton en novembre 2025. L'élu Rassemblement National a indiqué que tous les protagonistes concernés avaient été mis à pied et a accusé son prédécesseur d'avoir mis sous silence ce scandale. Une enquête administrative a été ouverte. Le RN a par ailleurs suspendu de ses fonctions de membre de bénévole du service d'ordre du parti l'un des policiers suspectés. Une victoire pour l'association France-Palestine Solidarité, un concert de musique électronique à Amiens au cours duquel devait se produire la DJ Barbara Butch a été annulé. Les organisateurs ont estimé que les conditions nécessaires à la sécurité et à l'accueil du public n'étaient plus réunies. L'artiste révélé lors de la cérémonie d'ouverture des JO de Paris est régulièrement conspué depuis pour son soutien à la loi Yadan contre l'antisémitisme. C'est l'une des conséquences de la sécheresse. 64 000 personnes sont approvisionnées par des camions-citernes ou en bouteilles d'eau pour boire, manger ou se laver dans le pays. Chiffre révélé par la ministre de la Transition écologique, Monique Barbu. Un chiffre en hausse depuis le 12 août dernier. Et puis en foot, après deux sacres consécutifs, le Paris Saint-Germain se lance à l'assaut d'une troisième étoile. Les Parisiens entrent en lice ce soir en Ligue des Champions. Pour leur premier match, les joueurs du PSG reçoivent les Slovaques du Slovan Bratislava. Bonne soirée à tous.

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1: Pour ces prochaines heures, le ciel sera partagé entre soleil et nuages. Il devrait se dégager en soirée. Demain jeudi, le ciel sera voilé jusqu'à la mi-journée. Ensuite, le soleil brillera jusqu'à son coucher. Côté température, demain, il fera frais. Au lever du jour, nous attendons 9 à 12 degrés dans les terres et 13 à 15 degrés sur la façade océane. En après-midi, il fera 22 à 24 degrés partout sur le Médoc. Demain, le soleil se lèvera à 7h35 et se couchera à 20h27. Nous perdrons 3 minutes d'ensoleillement. Sur le littoral, la marée sera haute à 4h43 et 16h57, avec des coefficients de 90 et 95. Elle sera basse à 10h30 et 23h01. Pour les jours suivants, le temps sera sec et relativement ensoleillé. Les températures minimales resteront stables alors que les maximales augmenteront durant le week-end. Nous en reparlerons dans les prochains bulletins météo.
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1: Si vous cherchez un CDI, cette offre peut vous intéresser. À Carcan, la PAM recrute un ou une aide à domicile ou auxiliaire de vie. Vous réaliserez et aiderez à l'accomplissement des actes ordinaires et essentiels de la vie quotidienne auprès de la personne âgée ou dépendante. Vous travaillerez 130 heures par mois avec un week-end par mois et un à deux soirs par semaine. Vous êtes diplômé ou justifié d'une expérience auprès d'un public fragile. Vous avez le permis B et êtes véhiculé. Retrouvez plus d'infos sur acquisfm.fr, rubrique emploi.
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1: Cussac, pour sa 10e édition, le concours national de chiens de berger sera accueilli au sein du château Lamotte Bergeron les samedis 12 et dimanche 13 septembre. 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Entrée gratuite, plus d'informations directement auprès du concours.
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1: Bonsoir à tous. Des records en passe ou déjà battus à la pompe, le litre d'essence affiché à 2,12€ en moyenne n'a jamais été vendu aussi cher en France depuis 2022. Le gasoil qui s'écoule aux alentours des 2,26€ s'approche également des valeurs inédites. Dans ce contexte, le coordinateur national de la France Insoumise, Manuel Bompard, appelle à nouveau aujourd'hui au blocage des prix et accuse le gouvernement de protéger Total. À des prix qui s'envolent en raison de l'intensification du conflit au Moyen-Orient. Plusieurs navires tentant d'emprunter le détroit d'Ormuz ont été pris pour cible par l'Iran ce mercredi. Des déclarations scandaleuses. Le maire de Carcassonne, Christophe Barthès, est revenu sur les propos racistes, misogynes et homophobes tenus par des policiers municipaux de la ville, révélés par une vidéo filmée en caméra piéton en novembre 2025. L'élu Rassemblement National a indiqué que tous les protagonistes concernés avaient été mis à pied et a accusé son prédécesseur d'avoir mis sous silence ce scandale. Une enquête administrative a été ouverte. Le RN a par ailleurs suspendu de ses fonctions de membre de bénévole du service d'ordre du parti l'un des policiers suspectés. Une victoire pour l'association France-Palestine Solidarité. Un concert de musique électronique à Amiens au cours duquel devait se produire la DJ Barbara Butch a été annulé. Les organisateurs ont estimé que les conditions nécessaires à la sécurité et à l'accueil du public n'étaient plus réunies. L'artiste révélé lors de la cérémonie d'ouverture des JO de Paris est régulièrement conspué depuis pour son soutien à la loi Yadan contre l'antisémitisme. C'est l'une des conséquences de la sécheresse. 64 000 personnes sont approvisionnées par des camions-citernes ou en bouteilles d'eau pour boire, manger ou se laver dans le pays. Chiffre révélé par la ministre de la Transition écologique, Monique Barbu. Un chiffre en hausse depuis le 12 août dernier. Et puis en foot, après deux sacres consécutifs, le Paris Saint-Germain se lance à l'assaut d'une troisième étoile. Les Parisiens entrent en lice ce soir en Ligue des Champions. Pour leur premier match, les joueurs du PSG reçoivent les Slovaques du Slovan Bratislava. Bonne soirée à tous.
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1: Pour ces prochaines heures, le ciel sera partagé entre soleil et nuages. Il devrait se dégager en soirée. Demain jeudi, le ciel sera voilé jusqu'à la mi-journée. Ensuite, le soleil brillera jusqu'à son coucher. Côté température, demain, il fera frais. Au lever du jour, nous attendons 9 à 12 degrés dans les terres et 13 à 15 degrés sur la façade océane. En après-midi, il fera 22 à 24 degrés partout sur le Médoc. Demain, le soleil se lèvera à 7h35 et se couchera à 20h27. Nous perdrons 3 minutes d'ensoleillement. Sur le littoral, la marée sera haute à 4h43 et 16h57, avec des coefficients de 90 et 95. Elle sera basse à 10h30 et 23h01. Pour les jours suivants, le temps sera sec et relativement ensoleillé. Les températures minimales resteront stables alors que les maximales augmenteront durant le week-end. Nous en reparlerons dans les prochains bulletins météo.
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1: J'ai sélectionné cette offre pour vous. À Saint-Sauveur, une entreprise de transport routier de marchandises recherche un conducteur super lourd. Vous devrez faire preuve de polyvalence et de réactivité en fonction des missions confiées. Vous vérifierez le chargement et les documents de transport et veillerez au bon état et à la propreté du véhicule. Vous avez obligatoirement le permis CE, la FIMO, FCO et carte de conducteur à jour, ainsi qu'une expérience en super lourd. Ce contrat est proposé en CDI à 39 heures par semaine. Plus d'infos sur akifm.fr, rubrique emploi.
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1: Envie de commencer la musique? Cette semaine, nous rencontrons 5 écoles du Médoc qui vous présentent leur structure. Pour cette troisième partie d'émission consacrée aux écoles de musique médocaines, nous recevons Aurélie de l'école de l'Espard. Bonjour Aurélie.
2: Bonjour.
1: Aurélie, est-ce que vous pouvez tout d'abord nous présenter l'école et nous la resituer?
2: Alors, elle se trouve à Sainte-Élodie, au 3 Place Saint-Clair, c'est-à-dire juste à côté de l'église de Sainte-Élodie.
1: Et c'est une école associative qui existe depuis un certain temps?
2: Oh oui, oui, oui. L'association UML, Union Musicale de l'Espard, dans mes souvenirs, date de 1889. Les instruments de musique comme le piano, ça fait déjà bien 35-40 ans qu'il y a du piano d'enseigné dans l'école de musique.
1: Et du coup, actuellement, qu'est-ce qui est enseigné dans cette école de musique?
2: Au niveau des instruments, on a le piano, le violon, de la guitare, aussi bien classique que électrique. Après, pour les tout petits, 4, 5, 6 ans, on a de l'éveil musical, que j'enseigne avec Mélopie. Donc vraiment, ça plaît énormément aux petits. Donc n'hésitez pas à venir voir le spectacle qu'on fait au mois de février. Et vous verrez, ils jouent des cloches, ils chantent, ils frappent, voilà, ils dansent sur scène. Après, pour les plus grands, on a un orchestre de cordes de violon. Au niveau des instruments, c'est à peu près tout ce qu'on enseigne. Par contre, on se lance beaucoup dans les nouvelles technologies avec le numérique. Et ce qui fait que le solfège, maintenant, on travaille avec l'application Solfy. On est en collaboration étroite avec cette application qui a maintenant 2 ans. On la développe en partenariat avec Anissé et c'est vraiment top. Les enfants, comme les adultes, travaillent enfin leur solfège au moins 4 fois dans la semaine, ce qui est quand même quelque chose d'extraordinaire. Et avec plaisir et bonheur, même les parents se prennent au jeu de jouer sur cette application. Donc ça, c'est le top. Et en parallèle aussi, on fait tout ce qui est violon avec Tomplay, c'est-à-dire on lit la partition, mais on joue avec un orchestre derrière, ce qui fait que pour les concerts, c'est super top. Donc voilà, ça c'est pour tout ce qui est nouvelles technologies numériques. Après, en parallèle, j'ai ma chaîne YouTube. Venez rejoindre la chaîne YouTube, tapez dans YouTube Rustique Aurélie, vous allez tomber sur ma chaîne. Il y a à peu près 8000 abonnés actuellement, donc vous verrez des extraits, des morceaux d'élèves qui ont eu envie de publier sur la chaîne, les morceaux d'examen, tout ce qui est tuto de solfège. Donc vous trouverez plein de choses à ce sujet. Donc vous verrez déjà aussi comment on travaille. Et le dernier élément très important, on vient de lancer l'idée d'une comédie musicale. Donc le samedi matin, à partir du 19 septembre, le samedi matin, on va faire des répétitions pour essayer de remonter une comédie musicale.
1: Et du coup, si on veut vous retrouver et vous contacter, où est-ce qu'on va?
2: Alors déjà, vous tapez juste dans Google École de musique de l'Espard, vous allez tomber sur notre site internet. Autrement, vous pouvez nous trouver aussi sur Facebook. Vous pouvez donc trouver en tapant Rustique Aurélie sur YouTube aussi. Voilà.
1: Eh bien, merci beaucoup Aurélie de nous avoir présenté l'école de l'Espard. On se retrouve demain pour en découvrir une nouvelle.
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1: Nous retrouvons nos invités Marie et Barbara de la clinique mutualiste du Médoc qui sont à l'origine d'un outil numérique pour tous les parents nommé Bassist. Bonjour à toutes les deux.
2: Bonjour.
3: Bonjour.
1: Précédemment, on a parlé de comment ça se passait quand on arrivait sur la plateforme avec la création de compte, la création de cette fiche pour l'enfant qui réunit toutes les informations. Ensuite, si on continue à dérouler, donc quand on arrive sur l'outil, il y a des grandes sections.
2: Exactement. Vous avez d'abord le profil de votre enfant que vous avez créé, ou les profils si vous avez plusieurs enfants. Vous avez une partie éducative qui a pour objectif de rendre les parents acteurs de la santé de leurs enfants, de les tenir informés des dernières recommandations, des derniers bons gestes. Vous avez une partie boîte à pharmacie familiale. Donc ça, c'est assez nouveau, on va dire, en termes de santé numérique, parce qu'en fait, l'objectif de cette boîte à pharmacie familiale est que lorsque les parents sortent de la pharmacie, ils scanne la boîte de médicaments, elle s'incrémente dans l'outil et la date de péremption est rentrée. Et quand vous arrivez à une semaine de la péremption du médicament, vous recevez une notification et vous êtes mis en lien avec les endroits où recycler vos médicaments. Ça permet d'améliorer la consommation du soin des parents et surtout d'éviter d'être en panne de Doliprane le dimanche. Vous avez une partie numéro utile également qui permet de regrouper tous les intervenants qui sont autour de l'enfant. L'objectif, c'est vraiment d'avoir quelque chose en étoile autour de l'enfant. L'enfant est au milieu et tous les professionnels qui gravitent autour, ou même l'école, la PMI, la crèche, etc. Vous avez tout au même endroit et vous arrêtez de chercher un petit peu partout. Et voilà, c'est un outil assez simplifié et vous n'avez pas énormément d'endroits où aller. L'objectif, c'est que tout soit lié, tout soit intuitif et que vous ne cherchiez pas dans toutes vos photos ou dans tous vos fichiers de votre téléphone où se trouve la fameuse ordonnance que vous aviez pris en photo.
3: L'outil a vocation à être simple parce que l'idée, c'est pas de surcharger encore les parents, mais au contraire de les accompagner, de faire en sorte que ce soit plus facile pour eux dans des moments qui sont des fois compliqués, enfin où on est un peu stressé, voire très stressé. Donc l'idée, c'est vraiment de pouvoir les accompagner, de centraliser les informations fiables, parce qu'aujourd'hui avec internet on peut avoir accès à plein d'informations mais qui sont pas toujours les bonnes. Donc là, c'est vraiment d'avoir une information qui est validée et de faire en sorte que ça puisse les accompagner en fait dans quoi faire au bon moment et consulter en fait le bon professionnel aussi au bon moment, soit pour éviter qu'ils viennent trop tard en effet vers le soin, soit qu'ils viennent trop tôt aussi, parce que des fois on peut à la maison faire des bons gestes qui vont éviter que les choses s'aggravent ou en tout cas conduisent justement peut-être à du soin qui aurait pu être évité. Donc voilà, l'idée, c'est vraiment de simplifier et de pas au contraire surcharger. Après, l'idée de Bassist, c'est pas de se substituer aux professionnels de santé, c'est pas de se substituer aux médecins, c'est vraiment de dire ok, vous avez un médecin généraliste, un médecin traitant, c'est important de le consulter au bon moment, de même que le pharmacien par exemple, mais il y a peut-être des choses que vous pouvez faire vous-même aussi, et vous pouvez les faire aussi surtout après la consultation, parce que des fois quand on sort de chez le médecin, bah voilà, on se retrouve avec son ordonnance et puis on sait pas trop comment s'organiser, etc. Donc voilà, Bassist, c'est vraiment ça, c'est un peu le copain des parents pour les accompagner en fait dans comment on gère la maladie de l'enfant et comment on gère les symptômes type la fièvre, type la déshydratation quand il y a une gastro, et on sait que ça peut être grave si on fait rien au bon moment. Donc voilà, l'idée, c'est vraiment de les accompagner en fait dans ce sens-là pour éviter qu'ils se retrouvent seuls et avec une charge mentale qui, on le sait, est déjà assez importante, surtout que, par exemple, on pense aux familles monoparentales, hein, les parents qui sont seuls avec leurs enfants et qui doivent tout gérer, les autres enfants, le travail, l'enfant malade, et ben quand on reprend le travail, c'est pas toujours évident. Donc voilà, l'idée, c'est vraiment de les accompagner. Et on voit par les retours des parents que ça fonctionne, en fait. On a tous fait l'expérience du post-it avec la fièvre qui est notée, le lendemain, on retrouve pas le post-it, on sait plus où est-ce qu'on en est parce que on a passé une sale nuit, quoi. C'est vraiment ça, Bassist, en fait.
1: Eh bien, merci à toutes les deux. On se retrouvera demain pour continuer de parler de Bassist.
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1: Nous retrouvons notre invité Benoît de Chris Audition pour nous parler de son activité. Bonjour Benoît.
2: Bonjour Alexandre.
1: Alors précédemment, on a parlé donc globalement de Chris Audition. Là, si on rentre un peu plus justement dans votre quotidien, j'allais dire, quels sont les différents services que vous proposez chez Chris Audition ?
2: Chris Audition, en service, on va pouvoir dépister et prévenir contre la surdité en faisant donc des tests auditifs. On va pouvoir aussi faire des bouchons anti-bruit, que ce soit pour le concert, pour le travail ou pour dormir. On pourra aussi faire des bouchons anti-eau pour les personnes qui peuvent faire des otites à répétition. Et pour revenir sur les tests auditifs, si la personne a effectivement une surdité, on va l'orienter vers le médecin ORL pour qu'il puisse avoir un bilan médical, avoir un avis aussi plutôt médical. Et si le médecin ORL juge qu'effectivement il faut appareiller, il aura une prescription pour venir nous voir. Et là, on conseillera sur l'appareil auditif le plus adapté pour corriger sa perte d'audition.
1: Et puis j'imagine que le fait d'être aussi dans des centres avec l'optique, vous pouvez aussi proposer des dépistages à des gens qui viennent à la base pour l'optique. C'est transversal finalement.
2: Oui, exactement. On a mis en place en fait des petits jeux sonores, ce qui fait que l'équipe optique, souvent quand il y a un petit temps mort que les personnes doivent attendre, ils vont faire un petit jeu sonore qui vont leur permettre d'avoir un pourcentage pour savoir s'ils devraient aller plus loin en faisant un dépistage auditif, vu qu'on fait des dépistage pour la vue. Pourquoi pas faire un dépistage auditif aussi. Et en dernier lieu, on fait aussi bien sûr tout ce qui est suivi et des diagnostics de panne au niveau des appareils auditifs. Et ça, peu importe l'endroit où a été pris les appareils auditifs.
1: Eh bien, merci beaucoup Benoît. On se retrouvera demain pour continuer de parler de Chris Audition.
2: Merci beaucoup.
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